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0: 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C'est pas la fin. On a encore plein de choses à prouver au monde, mon frère.
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0: 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On fait équipe, maintenant. 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
0: 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C'est tout.

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